Étendez-vous sur votre tapis. Ouvrez les jambes, angle moyen, de façon à décontracter le bassin. Ouvrez les bras, angle moyen, de façon à décontracter les épaules. Fermez les yeux. Première étape de relaxation.

toit, imaginez la jambe droite suspendue à une ficelle. Soulevez le pied à 10 cm du sol, effectuez de petits mouvements alternatifs de haut en bas, coupez la ficelle, abandonnez, laissez choir les intestins sur la colonne vertébrale. Chiffonnez votre visage, détendez-le profondément. Plissez le front vers le haut, détendez. Serrez les mâchoires, détendez. Laissez un espace entre les dents. Toutes les articulations s'animent. Commencez à mouvoir les doigts des mains et en même temps les orteils.

0: Nous, on est au point.
1: Nous, on est chaud. Après, vous... Mais tout le monde, hein, tout le monde la main en haut, parce que sinon, de toute façon, on va rester là toute la soirée. J'en ai rien à foutre. Hein.
2: Alors

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